0: Rottweiler. Il l'a mordu à la tête.
1: Ça s'est passé dans la cour d'un immeuble du Bourget en Seine-Saint-Denis.
0: Dernière candidate présidentielle, l'ancien président Trois-Vingt-Saint-Guillet, la

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